pour les deux continents de tenir un discours de vérité, de franchise et de transparence en assumant chacun ses responsabilités.

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Bonjour, bonjour, c'est auditeur. Nous sommes sur les antennes de Radio Centrale d'Anvers. Je vous dis bon week-end, bonne journée à tous nos auditeurs qui nous suivent chaque dimanche de 9h à 11h en parlant de la République démocratique du Congo. On essaie de faire analyse, peut décortiquer quelques sujets qui s'intéressent en République démocratique du Congo. 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

0: Radio Centrale d'Anvers. Je vous salue tout le monde qui nous suit chaque dimanche de 9h jusqu'à 11h en essayant un peu d'analyser quelques informations en République démocratique du Congo. 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Alors, Nayango, Toko Lukato, Betaba Masolo, Toka, Eloko Ninango, parce que moi, je crois que les Congolais, Nava homme politique, Nabiso, Tozo commettre moi, erreur, Moko Yamouke, Plaswana. En sous-estimant Monsieur Kabila, Nabanzi Toko commettre erreur, Moko Yamouke, Plaswana. Donc, c'est un type, avant d'aller dans le pouvoir, il a piégé le pouvoir de Nabisson, il a dit qu'il a dit qu'il a eu un comportement de Congolais malamou. Pour na avant d'aller pendant 18 ans, bon moni ndengi malgré à longue, mais il a infiltré l'armée, je crois que la situation a été un peu chaotique. 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
1: que ce pays a été dirigé pendant 18 ans. Moi j'ai passé tout le temps dans vos installations ici pour en parler avec un système de gouvernance militaire qui pratiquement dans les faits avait cédé la partie orientale de notre pays sous les fliasses militaires du Rwanda. C'est-à-dire, pour être nommé commandant au nord Kivu, il fallait l'accord de Kagame. Pour être nommé commandant militaire au sud Kivu, il fallait l'accord de Kagame. Et ça marchait comme ça. Par conséquent, avec la succession des infiltrations dans notre armée qui passe par l'intégration des groupes rebelles, les RCD, les mixages, les brassages, on est arrivé à une situation où notre armée, nos services de sécurité, c'est pas seulement l'armée, l'armée, les services de sécurité, la DGM, la DGM, l'ANR, et ainsi de suite, vous ajoutez tout, on a été copieusement, en tout cas la partie orientale, infiltrée par des gens qui se disent être avec nous, mais qui travaillent pour les Rwandais. Donc lorsque nous sommes dans une guerre contre les Rwandais, la guerre devient compliquée puisque nous nous battons pas seulement contre le Rwanda, nous nous battons aussi contre un ennemi interne. Qui fait que lorsqu'on veut faire, par exemple, on veut faire un assaut, le Rwanda est au courant avant même que nous puissions commencer à faire l'assaut. Lorsqu'on veut faire quelque chose, et ça crée des éléments de fébrilité à l'intérieur de nos forces, et ainsi de suite. Je voulais vraiment rappeler ce contexte-là. Le deuxième élément que je voudrais vous donner, c'est que nous ne nous battons pas seulement contre le Rwanda. Nous nous battons contre une coalition internationale qui a des grandes ramifications.
0: 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très sérieux na kati ya République démocratique du Congo pour na mutu a doit poste ou bien doit poste côté est donc Kabila nani Kagame il faut a accorder accord mais ça accord à Kagame et que vous allez un peu passe voilà place to outil na place to zala ki ko ken place to zo ke delelo donc on disait que Congo za ki dirigé na Nino donc Congo za ki na ngo dirigé na Kabila il était là comme un gouverneur comme il y a une colonie il y a Il y a Rwanda, mais en hypocrisie, donc il y avait personne qui parlait. Bomouna qui ba dega oyo na nezwa. Quand moi je vois aujourd'hui batou bazolanda Kabila na sima, bazako linga ko défendre Kabila, bazako lobe Kabila on a pouvoir, mais je ne me rends pas compte ya ba congolais wana, je me rends pas compte ya ba congolais wana bazako kanisa ni wana. Et surtout montre ko la Fayulu. Fayulu azwara même balle soki ba dinu ya ba ba grenade ba bwaka ba ya nini ya kubengana ngo population ba fimi wana na mutu o ebebi sai mutu o lobaka ke mutu na ebeba ba a partir wana. Mais ce monsieur là il arrive même ya ko lobaka ke o Kabila zala na dialogue. Ben moi je me pose la question que Kabila est en dialogue et tant que qui. Tout le monde sait que Kabila, malgré ça, qui président de la République démocratique du Congo, est illégal. Puis, M. Kabila est dans toutes ces histoires-là, même les Bakanga, il est libérateur à identité. Donc, avec une fausse identité, il parvient à diriger la République démocratique du Congo. Makabouane est salamara partout dans le monde, c'est salamara dans la République démocratique du Congo. Et nous les Congolais, les autres là, bazako soutenir Kabila. Bon, moi j'ai toujours dit bato bazo soutenir Kabila leloyo, ou quand même bazo défendre Kabila leloyo. Il n'est pas congolais parce que celui qui est congolais avec fierté na orgueil ba congolais, oyo ba yebi ba congolais ba ding bazalaka, akoki ko supporter te Kabila une fois. Donc les gens qui supportent Kabila leloyo qui Kabila a dirigé, Kabila a zonga, moi je crois que bazana problème moko trop sérieux na situation ana. 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
2: ezalaki Beswanda affirme avoir été piégé lors d'une rencontre portant sur le conflit en RDC. Selon ses déclarations, elle s'est serrée, retrouvée face au chef du Moussad israélien qui aurait tenté de faire pression sur elle concernant le dossier de crimes de guerre à Gaza. Fatou Boussounda, ce qui peut Boussounda, c'est son nom, tant à qui Joseph Kabila d'avoir organisé cette rencontre controversée relançant le débat sur les influences étrangères et le réseau de pouvoir autour de richesses minières de la RDC. Ndeko.
3: Kabila, yeah. Yes, in a hotel in New York. This was within the margins of the UN General Assembly. So I went there for that meeting, and I was with another staff of mine. Usually, always, I have a staff assisting me in these meetings. And then Kabila said at the time that they wanted to meet, somebody wanted to meet with me. And the person comes out of somewhere. And...
0: Donc, pour dire que Kabila, il est arrivé à apaiser Famo Azaki dans ces pays Fatouma Nini, na Mossad, chef ya Mossad, pour la situation ya Nano. Voilà, Kabila, bah, j'ai à Salaki, mais ce n'est pas une autre, parce que, président ya o Azalaki nani ya juge ya CPI sur procureur CPI Fatouma Azalaki na organisation ko munene ya CPI ni nomé Kabila il est arrivé à copier jeyé. Donc je crois que Batubaza ko sous-estimer un peu Kabila au moins moqué, mais en fait je crois pas que Kabila a réussi sous kozwa branche ya neti koko ma président de la République démocratique du Congo, mais c'est que je sais que a ko faire beaucoup de mal aux Congolais. Donc but des alliés ya ko sala ba Congolais ba be mingi makasi. Même Kagame bazali ba race ba tumoro soka ebike a perdre azali race moko ya ko sala très mal na ba Congolais. Et c'est ce qu'il est en train de faire pour le moment. Kagame a ko longwana tina ba Kabila bazali ba to ba race moko boye. Baza ba race moko bah, je sais pas te dire qu'ils ont une race moko un peu bizarre. Baza ba race moko ya bato yo donc Je ne sais pas donc kolanding bazo c'est quand on a tiré ding bazali on a tiré. Ce sont des tueurs à sang donc bango baza batumoko il faut qu'on se méfie na bango ming. Malgré ba situation tous allons dans la République démocratique du Congo. Malgré ba kamwana nyoso pour tout quoi ba Kabila on a il faut tirer attention na makasi. Il faut qu'on se méfie na Kabila makasi. Koza la pemi na Kabila te Kabila c'était monsieur o bazo landai ba ebieté. 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Donc, il n'a évité ce qu'il s'en sortir. Donc, il y a l'air à Zalaka dans le Congo, dans l'air à Komina Nino, il y a un état de santé dans le Congo. Voilà ce qui se passe dans Nino, dans la situation où il y a la République démocratique du Congo. Donc, je crois que tous les dans problème moko un peu sérieux, il y a un peu de analyser. Malgré l'intervention, les Congolais, les Américains, oui, les Américains, ça là, est nécessaire. Mais nous, les Congolais, qu'est-ce qu'on fait? Qu'est-ce qu'on fait? Tous allez en akaka kozela kolobama kambu oyo tous a kozela kaka ba américain ba sala. Non, ce n'est pas ce que nous pouvons faire. Donc il faut tout ça les loko moko boyeke toluka to remonter situation oyoana. Nous les Congolais, on a un problème à faire. Notre devoir, c'est de défendre notre patrie. Donc il faut te défendre patrie à 100%. Donc je crois que situation ezali un peu grave. Alors nako luka na yeba situation moko boye ce que les Congolais font. Les Congolais auraient de combattre ko défendre la République démocratique du Congo. La plupart na bango bazali ko luka ko sala ba biloko moko ezanga tina oyo ba Congolais bazani no. J'ai suivi une de nos femmes je m'excuse un peu Bonine Deko.
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4: Bruxelles, 23 septembre 2026, oui, l'inspection générale des finances IGF, conduite par Christophe Bitassimon à Bailly, a échangé avec l'agence belge Enabel sur impossible accompagnement technique et.
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0: 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n'importe quoi ba osa na réseaux sociaux ba rando so ki ba nino wana il y avait des jours dans les réseaux sociaux na moni dame moko boye batupi bazolandaye ere aloba makambo eza très important pour la République démocratique du Congo azali ko cultiver aide moko na ninga ko sakanati azolo ba piba ko landaye azo critiquer kabaluba azo finga baluba ba nulle part moi je me suis dit que mais bato bazolandaye bazako comprendre au moins situation o ezali ko lekana kati ya République démocratique du Congo oyo bato bazali ko sala nous sommes là pour na ko réseaux sociaux, ils allaient être place à Koluka haine. Ils allaient place à cultiver, place à Koluka. Comme ça, la promotion, comme ça, les Camerounais, bien, bah, je remercie Bateau, Bazali, comme ça, bah, réseaux sociaux, Bazali, qu'on utilise, on a sens, bien, ceux qui TikTok, ceux qui Nini, mais moi, je suis désolé, parce qu'il y a Tchak en haut, ma carte. Mais ces jours-là, on a Tchak qui est un PK, je me suis dit, mais qu'est-ce que dame, qu'est-ce qu'il est en train de faire, dans ma situation, Anna. Alors, c'est ça, quoi. Na kanisa ki ominga bien en tout cas vous avez une raison
5: merci
0: vous avez une raison merci. Et puis bon ce que je peux t'appeler que na toi qui m'appelle Belé na émission sala qui asuka beaucoup de gens bah c'est pas là qui na émission ana mais entre temps na kulukana na silisa makamunazo kende
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4: IGF et Nabel vers une nouvelle ère du contrôle des finances publiques en RDC. Bruxelles, 23 septembre 2026, l'inspection générale des finances IGF conduite par Christophe Bitassi Mwabayi a échangé avec l'agence belge Enabel sur un possible accompagnement technique et financier du projet de contrôle systémique en République démocratique du Congo. Cette approche repose sur la digitalisation, la centralisation des données et l'analyse des risques afin de mieux cibler les missions de contrôle, détecter les irrégularités et prévenir les détournements des deniers publics. L'enjeu est de passer d'un contrôle traditionnel, souvent réactif, à un système davantage préventif et fondé sur des données. Enabel a exprimé sa disponibilité à accompagner cette initiative selon ses possibilités. Cette démarche pourrait contribuer à renforcer la transparence et l'efficacité de la gestion publique en RDC. Toutefois, sa réussite dépendra de la qualité des données, des moyens techniques disponibles et de la capacité à traduire les risques identifiés en actions concrètes. Un partenariat porteur des perspectives pour moderniser les contrôles publics et renforcer la bonne gouvernance financière en RDC.
0: 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Est-ce que idée wana ezali bien idée wana ezali za farfeli ou bien za idée nini? Bon, parce que moi je trouve que je ne sais pas système bozako ça na IGF kala est un peu archaïque il y a nino ba contrôle il y a ba moni wana koma ba système moko digital électronique ding tout bon ba carte mais bon ba système akala et l'autre idée wana est que za bien beza eza mabe
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0: 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poser question qui est-ce que situation où wana il faut ba yana ba pareil na bango bené parce que ba flux à capitaux et déplacer na Congo tu ba remonter parce que na Congo mutoro que nous avons en espèce ba 1 million ba 50 millions oh et ça la bagarre sous soutien mbongo et bimara na banque de wana te mbongo comment ko bima na ba virement virement tout moni transfert ni mbongo réseau transféré 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C'est là ma situation en Agnosso. Nabandi, aujourd'hui, quand ma solo que Congo, ça, tous en a dégâts moi au Sakanaté. Place du Congo, ils allaient place à Kozwaté. Tous allaient qui na même na zéro, tous allaient qui na moins zéro. Donc pour en tout cas, na zéro le lot, ils ont un peu ni parce que bon, on va voir ce qui va arriver dans les temps où ils auront qu'un. 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

0: on dit pour dire.
1: Je ne vais pas donner de l'importance là où il n'y en a pas. La personne que vous êtes en train de citer, c'est un individu. Nous sommes à 110 millions.
2: On a 4 mois place où on a ce qui est individu en Azaro Loba, Ezali Boïse Katumbi. Azali, demi-frère naïe. Donc, baza papa moko, ba maman mi bali. Papa la banga za juif, oui. Katebe, maman naya zali congolaise. Okay. Moïse Katumbi, maman naya za zambienne.
1: Des Congolais, qu'est-ce qu'ils représentent? Mais rien du tout. Donc, je ne perds pas mon temps là-dessus. Je parle de la population et l'intérêt collectif, l'intérêt national. Et Félix Tshisekedi est là jour et nuit pour cet intérêt collectif, l'intérêt national. Et c'est ça le plus important. Les autres, que ce soit lui de publicité ou les autres opposants, qu'est-ce qu'ils veulent? Leur démarche, c'est seulement avoir un poste ou avoir le pouvoir ou être président ou être ceci. Mais ce n'est pas ça qui va résoudre le problème de la population. D'ailleurs, si demain il y a un qui revient là-dessus, il va détruire tout ce qui a été fait maintenant.
2: Je vous rappelle na histoire ya mort ya Kondo Tshisekedi Mutu. Talaka akenda kumona Moïse Tshisekedi Kondo papa Tshisekedi asuki zalaka ye na Saint Gilles ye muta mona kango donc likamwane zalaka un peu ya un peu flou parce que ye muta na ofisa docteur Kakoufi. Alors tout na raki azali complice likamwana te. Ça, c'est ça, la question que je me pose, moi, toujours, situation. Parce que, Thomas Tato Kita, il y a papa, il y a tout le docteur na épée, ou à comment ministre à santé. Bah, si tu as répété dans le cas, il paraît-il que, il n'y a pas un niwana. Bon, comme enquête dans le Congo, et qu'il y a des libosote, et sous Garara, dans Katikati, on n'a jamais connu la vérité. Lelo yo abimi pona kolobake azon ba wana za ndekuna demi frère nae.
3: Ouais.
2: C'est pour cela yende muta ko pesa ba tout précision mo ya koloba bien parce que Moïse Katumbi n'est pas congolais. Baza tata moko tata wana azalaki juif
3: Yuda.
2: Muyuda. Mama na bango mama ya Katebeka tutu aza congolais. Ye wana aza déjà na 50% ngamu na biso. Mais ya Moïse Katumbi 50% za Zambie. Donc, je crois pas que donc Nabadi Azali Mutumoko Azali ko relater histoire ya vrai. Donc, quand on parle de Moïse Katumbi, akoko zo nationalité congolaise, mais aza de père et de mère te. Ouais. Donc Azali Mutumoko lokola belge a du nationalité français a du nationalité congolaise parce que Batumbi ba yeba raté. Moi j'ai vu à l'époque, il y avait des Belges bazaka na nationalité congolaise bazo yango.
3: Oui oui.
2: Ouais. À l'époque dans 1974, 89, 88, 89, j'avais des amis au Belge, parce que j'avais ma nationalité congolaise. Mais il y a des potes qui ont une série de zérisations, des potes qui ont une série de zérisations. Il y a des potes qui ont une série d'identité belge. Et les gens croient que carte, il y a des potes qui ont une série de zérisations. Ah oui, bah tu vois quelqu'un monnaie t'es menga, donc tout ça là bah tu me sous, non pas dit papa la bichose dans la carte, toi na mon pauvre papa n'a pas dans la carte, toi na, ils ont dit bon qu'il y a na commune, bon qu'il y a bon il faut qu'il y a maman na bino, na papa na bino, pour na balanda ba origine na bino, mais tellement les camoins ils allaient bien, bah kata yango, vous savez na, bah kata kayango tout qui n'arrête na soukati, donc pour cela qu'on dire que voilà Moïse Katumbi même on peut parler de Amatal, Amakita, Azani Congolais. Donc nous sommes infiltrés à tel point que tous les noms. Entre parenthèses, yepe Moïse Katumbi bazan a problème nan de konaye. Bon qu'il y a justice. 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
3: 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Alors moi je me rappelle mais oui, il faut prêter serment devant hier.
2: Devant Bar de Wef.
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2: Oui,
3: mais à l'époque c'était Bar de Wef.
2: Oui.
3: 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Bien sûr. C'est comme ça.
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0: 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Donc, à créer qui va tout le monde, la continuité. Même présent en Chine, c'est quoi? Ça qui fait que je vais avoir une élection. Mais va changer, loi, il y a un président en vie. Ouais. Les le Chine qui ne peut pas parler de la Chine.
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0: Donc, il suffit que je me dise que je suis vision, que je bien, que je suis bien, que je suis bien, que là,
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0: un peu compliqué.
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0: Donc, si vous avez un peu de temps, vous avez un peu de temps.
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1: 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Donc, c'est-à-dire, le bruit du silence. Et ça, tu vas boy, tu vas tomber, Makelele ya Kimia.
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0: 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Makelele na silence.
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1: 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Mais moi, je vais vous dire que je vais vous dire que je vais vous dire que je vais vous dire que je vais vous dire que je vais vous dire que je vais vous dire que je vais vous dire que je vais vous dire que je vais vous dire que c'est vrai que je vais grand dire que je vais vous dire que je vais vous dire que je vais vous dire que live vais vous dire. Et en même temps, ce pendant que moi, a produit l'album Oyo, a joué l'album, ou parce que ça déjà wana. 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

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Moi, je vous dis que ce qui est changement à la Constitution, changement, total à Oyo Félix Abandi Kosala dans 7 ans, Oyo Asali, ce qui est 8 ans, je crois qu'il est dépassé déjà 18 ans à Kabila, 18 ans à Nani. Bon, il y a Mobutu, Mobutu Akutaki, Mboka Dewana 30 ans, mais ce qu'il a déjà fait, Oyo Makambo et Salamate, Tomoni ba université Zali construit plus de 15 universités, Tomoni ba report ba redro mezo Salamana ba mboka nyoso, Tomoni mo Makambo mike mike banzela bazali ko ko sala banzela na kata Kinshasa, bon lukato sil sa totala nengi e ko kende liboso toki e ko sala nengi. 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

On est presque arrivé à la fin de notre émission. Dans deux minutes, je vais laisser la place à Radio Cafard dans quelques instants. On termine à la prochaine dimanche au week-end.

Chaque génération, sans doute, se croit vouée à refaire le monde. La mienne sait pourtant qu'elle ne le refera pas. Mais sa tâche peut être plus grande. Elle consiste à empêcher que le monde se défasse. Héritière d'une histoire corrompue, où se mêlent les révolutions déchues, les techniques devenues folles, les dieux morts et les idéologies exténuées, de médiocres pouvoirs peuvent aujourd'hui tout détruire, mais ne savent plus convaincre. L'intelligence s'est abaissée jusqu'à se faire la servante de la haine et de l'oppression. Cette génération a dû, en elle-même et autour d'elle, restaurer, à partir de ses seules négations, un peu de ce qui fait

devant un monde menacé de désintégration. Elle sait, elle devrait, dans une sorte de course folle contre la montre, restaurer entre les nations une paix qui ne soit pas celle de la servitude.

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O moustache, il résiste au sensoriel. Vous offrir le printemps dans un délire d'amisme éternel. Alors vous pourrez entendre les trompettes de l'amour, les chants de Cupidon, les soupirs d'Aphrodite, les petites cathives et les voix universelles acclamer le maître.